Et Christ dit aux disciples, il vous est avantageux que je m'en aille, car si je m'en vais pas, le consolateur ne viendra pas.

comme si le ciel est ouvert en ce moment. Et qu'il y a un échange entre toi et le ciel, entre toi et Dieu en ce moment.

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Levez mes mains. C'est pour penser à tout ça que Dieu fait. Alléluia. Le prophète Jérémie a dit, quand je pense à la misère, à l'absinthe et au poison, oh mais voici ce que je veux repasser en mon cœur, c'est que les bontés de l'Éternel ne sont pas épuisées, ses compassions ne sont pas

Dieu avec nous. Béni soit ton Saint-Ange Jésus. Dieu avec nous. Alléluia.

Vous savez ce que le Seigneur m'a fait comprendre à travers ce chant, c'est que les paroles disent que le faible dit je suis fort, que le pauvre dit je suis riche, que l'aveugle dit je peux voir ce que Jésus a fait pour moi. Et il m'a fait comprendre que Jésus était dans le tombeau, mort, mais il n'est pas resté dans cet état-là. Et je prophétise sur vos vies que vous n'allez pas rester dans l'état où vous êtes aujourd'hui.

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C'est ça qui fait dans mon sang. On a monté à Golgotha. On a cherché de délivrance. On a monté à Golgotha. On a cherché le miracle. Au nom de Jésus. Au nom de Jésus. Merci Seigneur, le sang qui coulait pour nous.

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sauvé, oh alléluia. 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

doigts nous ensemble pour nous louer le Seigneur, pour nous monter la caille Yahweh et pour nous donner une solution pour problème mieux, pour tribulation mieux, pour souffrance que nous avons dû dans un moment de ça. Chantez avec nous, écrivez avec nous, Alléluia! Alléluia! Alléluia.

Oui, Seigneur. Sois mon guide. Car longtemps je me suis éloigné de ce chemin que tu as tracé. Et j'ai enfin réalisé que je suis né pour t'adorer. Alors je me prosterne. Je t'ouvre mon cœur et ses compartiments. Et je te dis oui. Oui, Seigneur. Oui à ta volonté. Oui à ton appel.

Seigneur, il n'y a rien que nous ne désirions plus que ta présence au milieu de nous. Alors que nous chantons, viens, viens au milieu de nous. Viens changer nos cœurs, viens transformer nos vies.

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Marc chapitre 10, à partir du verset 46. Ils arrivèrent à Jéricho, et lorsque Jésus en sortit avec ses disciples et une assez grande foule, le fils de Timée, Bartimée, mendiant aveugle, était assis au bord du chemin. Il entendit que c'était Jésus de Nazareth et il se mit à crier. Fils de David, aie pitié de moi. Plusieurs le reprenaient pour le faire taire, mais il cria beaucoup plus fort. Fils de David, aie pitié de moi. Jésus s'étant arrêté et dit, appelez-le. Il appelait l'aveugle en lui disant, prends courage, lève-toi, il t'appelle. L'aveugle jeta son manteau et se levant d'un bond, vint vers Jésus. Jésus prenant la parole lui dit, « Que veux-tu que je fasse ?» Rabouni lui répondit l'aveugle, « Que je recouvre la vue. » Et Jésus lui dit, « Vois, ta foi t'a sauvé. » Aussitôt il recouvra la vue et suivit Jésus dans le chemin. Bonjour Radio Emmanuel, bonjour Maison de prière, bonjour Internet tout entier. Bien content matin une autre fois pour nous ensemble avec vous, pour nous capables de faire ensemble émission commandée matin. Je dis bon Dieu merci pour grâce qu'il fait nous, pour bénédiction qu'il y établit dans la vie nous matin, pour nous capables ensemble. Maintenant, nous en faisons un texte de guérison et ces dernières actions de guérison que Jésus-Christ a fait dans le livre de Marc. Les dernières actions de guérison, ça, les marquées par une guérison exceptionnelle. Comment le faire exceptionnel, c'est premièrement par la façon que guérison s'est faite. Deuxièmement, c'est par la pertinence de cet homme qui te voulait guérir dans main Jésus. Je m'exprime dans le Seigneur, dans le parcours, bon Dieu, mais dans la relation que bon Dieu a avec plusieurs personnes, il y a des bagailles que bon Dieu fait, et bien parce que bon Dieu pas connaît qu'il est capable de faire l'homme, mais il est étonné quand même. Jésus-Christ, là, il dit ouais, que la femme, si aux Phéniciennes, dans Marc chapitre 7, de la façon qu'elle campait pour le plaider pour petite Lia, Jésus-Christ s'étonnait. Parce que, il y a des fois dans la vie, où j'ai une adversité, là, même monde qui a suivi Jésus-Christ ensemble avec vous. Où j'ai une adversité, là, même monde l'église. Où j'ai une adversité, là, même monde dehors. Des fois, quand j'ai une adversité, là, même propre, peut-être pas. Parce que, des fois, c'est propre, peut-être pas, qui c'est problème. Dans le sens que leur refuser faire l'évangile, leur refuser suivre ça, bon Dieu, mando pour faire. Au quotidien, ou quoi, peut-être pas. Mais qui sont à faire, laisser bon Dieu camper devant. C'est une question à poser. Qui sont à faire, leur réaliser que ce n'est pas l'homme qui campe en obstacle devant, mais c'est bon Dieu lui-même. Qui sont à faire. Eh bien, mes bien-aimés du Seigneur, Jésus-Christ a une attitude qui est vraiment exceptionnelle par rapport à cette femme. Et dans les circonstances que la femme s'est rencontrée avec Jésus-Christ, c'est une circonstance exceptionnelle aussi. Regardez, je ne vais pas vous parler de la femme syrophénicienne. Dans Marc chapitre 7, même senti je dis que le Saint-Esprit a orienté vers une femme. Il a rencontré un pile d'obstacles dans la décision qu'il prend pour le servir, mon Dieu. Obstacle, non, mais nous n'avons pas ta pensée. Comment que ça aime? On dit que c'est qu'on a réalisé comment que femme yo gon bagay spécial en dedans yo, qui vous permet non seulement pour yo endurer dans la vie, mais pour yo servir, mon Dieu aussi. Pour yo servir, mon Dieu. Dans l'Ancien Testament,
C'était le souverain sacrificateur qui était campé devant Anne dans l'Ancien Testament. Et Anne te fait une action qui était jusqu'à présent qui était inusitée, qui était inhabituelle. Quelle a été l'action de Anne? Anne t'est levée la prière dans le tabernacle. Dans toute l'histoire de la Bible, dans l'Ancien Testament, il n'y a pas que j'en dis, il y a un monde qui t'a choisi, qui t'a la caille. Pour la prière dans le tabernacle. Ça veut dire. Ça veut dire vraiment que vous-même, quand vous avez un petit peu de chance avec aujourd'hui, vous n'êtes pas obligé de suivre le train de vie de la foule. Vous n'êtes pas obligé de suivre la façon de faire de la foule qui t'a inspiré par le Saint-Esprit. Regardez. Il y a un bagage matin, d'abord, j'ai retiré la pensée. Bon Dieu n'a pas agi selon la promesse. Bon Dieu agit selon la révélation. Regardez, puis quand on prend une parole dans la Bible qui sont paroles de promesse pour faire tourner un cheval de bataille. Mais bon Dieu agit par révélation. Ça où est bon Dieu révélé ou là, la crampée d'elle. Parce que ça où est bon Dieu révélé ou là, c'est parce que bon Dieu connaît. Il appartient à ou même seul. Il n'a pas agi en fonction de révélation qu'elle a. Et bien, bon Dieu qui dit que ça, qui cherche. Mais bon, nous, des révélations, des choses qui cachent. Ainsi, ma bien-aimée dans le Seigneur, matin. Il y a un monde qui a coutume là, je dis, qui sentit que il n'est pas fit la foule. Il n'est pas rentré exactement dans ça la foule a fait. Et puis, il sentit qu'il l'a fait bon à part. C'est plus bon bagaille qui existe dans la relation avec bon Dieu. Lorsque bon Dieu relé ou vous avez une certitude que bon Dieu relé ou et vous avez fait bon à part. Ça prouve que bon Dieu a un bagaille spécial qu'il pourrait faire ensemble avec vous. Ça prouve que bon Dieu a une planification spéciale qu'il veut réaliser dans la vie. Comment est-ce que le Seigneur? Ma parole à une femme matin, une intercesseur, une femme de prière, une guerrière, une soldat pour le Seigneur. Il a retrouvé beaucoup de difficultés sur la route. Le Saint-Esprit voyait Mindou comme ça. Jésus de Nazareth voyait Mindou comme ça. On n'a pas besoin de fatiguer corps. Dans la façon qu'on va faire, dans la façon qu'on va agir, dans la volonté de bon Dieu. Ou j'en appuie l'opposition, ou j'en appuie le monde qui campe, qui dit ça n'a pas qu'à faire comme ça. Mais ça n'a pas qu'à faire comme ça selon l'intelligence, selon la capacité, selon la connaissance. Mais ou même, pour recevoir la révélation divine. Comment ça? La Bible fait comprendre que. Lorsque le souverain sacrificateur voit Anne. Lorsque le souverain sacrificateur voit Anne. Il dit Anne, son femme qui boit ta fia. Il dit Anne, sous l'influence de une substance qui est l'éclairin. Parce que monsieur pas corrigé dans la dimension ça. Monsieur, son job qu'il a fait. Monsieur, la position qu'il y a. De par sa descendance, parce qu'elle est de la descendance d'Aaron. Je choisis pour lui faire un job. Mais femme ça, il est Anne. De recevoir la révélation divine. Et ça fait, la révélation divine qui est plus importante que le titre. Le titre témoigne la hiérarchie. Mais la révélation témoigne la relation. Et c'est assez simple. Ma première des samedi encore le titre. Témoigne la hiérarchie. La révélation témoigne la révélation. Et la relation. Et la relation est beaucoup plus forte. La relation est beaucoup plus forte que la hiérarchie. Parce que le bon Dieu n'a pas agi, frère. Il va obliger de passer par ce souverain sacrificateur. Il va obliger de passer par pasteur, par apôtre, par docteur, etc. Il va passer par la personne qui est disponible.
Il est passé par la personne qui est consacrée. Et j'ai raison ce matin. Et j'ai raison ce matin. Bon Dieu, Mado, pour consacrer vous. Pas fait cas de titre. Si vous avez le sœur, si vous avez le frère, si vous avez le ceci. Mais ça, il n'y a pas d'importance, mon Dieu. Ce qui est important pour mon Dieu, c'est que vous êtes un monde qui consacre. L'Esprit, bon Dieu, descend dessous. La gloire de Dieu manifeste là-haut. Ainsi, Mathieu. Et Michel Mathieu l'a mis en évidence des cas exceptionnels pour des interventions exceptionnelles de la part de Dieu. Et ce qu'on est, frère Maxime, dans le Seigneur, le souverain sacrificateur prophétisait sous Anne. Il dit Anne, l'année prochaine, comme ça, vous avez un petit la main. Frère Maxime, il y a deux bagailles qui permettent que Anne fait Samuel. Le premier bagaille qui permet que Anne fait Samuel, c'est sa consécration à l'Éternel. Il va quitter le problème de la vie à poter l'aller. Il va quitter le problème de faire le chitalakai. Il continue à persévérer à l'intérieur de l'église. Dans le tabernacle. Le tabernacle. Deuxième bagaille qui fait bon Dieu répondre à Anne, c'est le respect de l'autorité établie. Il y a un peu de monde qui a joué avec ça. Il y a un peu de monde qui a joué avec ça qui pensait que le respect de l'autorité établie. Anne n'a pas juré le souverain sacrificateur. Il a raison pour le jurer. Parce que dans la même bouche sacrificateur, il a pour le maudit Anne, c'est dans la même bouche ça, bon Dieu, utilisé. Pour le béni Anne aussi. Alors, maintenant, ma parole à une femme qui a intercédé. C'est capable de petit que pas gagner vrai. C'est capable d'un autre cas que vous traversé. Il mérite une attention particulière. Malgré tout ce que fait, vous ne pas comprendre. Vous nous a supposé que vous ne comprenez pas. Pas comprendre. Mais le Saint-Esprit dit, vous ne pouvez pas comprendre. Et c'est à partir de cette compréhension qu'il va faire une intervention pour garder montrer que dans la ligne qu'il y a, c'est la ligne ça qu'il veut. Vous ne comprenez non seulement pas mon église, mais même Marie, vous ne comprenez pas. C'est parce que compréhension, pour vous, vous ne comprenez pas, nous faut aller à un niveau pour les bon Dieu qui l'a pour hier. Un matin, je vais parler à la femme ça, qui n'a peut-être pas une appellation de Anne, mais qui a la conviction de Anne. Réaliser que les hommes ne sont pas capables de faire tout ça qu'ils ont besoin. On va le chercher, bon Dieu, pour mon Dieu, déposer la main. Parce que Elkana te remet Anne. Mais Elkana n'est pas capable Anne petite. Parce que yon petite, il est né de Dieu. Alors, Mathieu, si j'ai ou même sous concerne des femmes qui n'ont plein de haris, qui n'ont intercession, quelle que soit sa nature, mon Dieu veut une vidéo comme ça que prière ou entendu. Mon Dieu veut une vidéo comme ça que maintenant prière ou entendu. Même je vais souvenir sacrificateur de dit année prochaine, on va faire petit. C'est parce que ça peut prendre 9 mois. Vous devez faire petit, mais ou même, il est capable aujourd'hui, même. Il est capable demain. Dépendamment de ça, qu'on va chercher de ça qu'il y a besoin. Parce que pour petit, ça dépend 9 mois. Mais pour vous-même, si c'est un signatique qu'on a besoin, ça prend quelques minutes. Ils ont approbation que ça prend. Ça prend pour faire un coup de fil, vous faire un appel. Et puis vous dites exactement ce qu'ils ont besoin. Matin, le Saint-Esprit dit pour nous que ça que matin, vous n'avez pas besoin de peur. Vous n'avez pas besoin de décourager. Bon Dieu, que toute puissance, il répond à prière. Il peut permettre que les bisous, qui ont regardé l'encroingé, ils regardent en face qu'on y a. Parce que bon Dieu, retiré dans la situation de délabrement qu'on a vivre. Et maintenant, émission et pas émission que l'on a fait pour les femmes. Mais ça prouvait que, du point de vue spirituel,
Femme, yo quitte un héritage riche. Nous connaissons qui ça. Servi bon Dieu. Servi bon Dieu, mandé en pile persistance spirituelle. Et bien, quel que soit côté yé kounia, quel que soit sa côté qui a besoin, la même, mon Dieu. Il y a une situation particulière. Et vous-même, vous ne sentez pas qu'à gérer personnellement. Je vais vous faire une proclamation ensemble avec moi. Parce que je me sens qu'il y a un pile obstacle que vous rencontrez comme Anne. Mais c'est le dernier obstacle que vous rencontrez maintenant. Parce que ça, vous cherchez à rejoindre. Ça a besoin en ciel là-bas où. Et non seulement ciel là-bas où, les hommes approuvent. Les hommes reconnaissent. Ainsi, matin, je suis bien content que mon Dieu a fait ça, Kounia. Je suis bien content que mon Dieu a fait une intervention spéciale. Dis ça ensemble avec moi. Ça a besoin de joindre. Ça a cherché à joindre. Ils sont appelés doyer pour l'IA. Mon Dieu déposé la caille. On m'a dit, mon Dieu, merci, Mathieu. Par contre, j'ai besoin. Peut-être qu'il y a une femme qui a écouté là. J'ai besoin de petite, même j'ai avec Anne. Parce qu'il y a plusieurs femmes stériles qui a écouté Mkounia qui branche la radio. En même temps, je dis à nous, pas qu'à limiter seulement. Nous, pas qu'à limiter seulement à une question de petite. Mais c'est pas dans si exemple-là, sans exemple petit qu'il y a. Ou bien je me connais. Bon, je vais permettre que maintenant il y a une femme qui est stérile, qui est branchée. Et puis ça fait longtemps qu'on a essayé. Vous avez un petit. Vous passez par moyen médical. Vous passez par plusieurs moyens. En rien, je me réveille. Et bien, prophétie a tombé sous matin. Prophétie a tombé sous matin. Et bien, je m'invente donc. Mais avant tout, pendant que bon Dieu va le déposer en petite dans le ventre, matin. Parce que matin, c'est ça pour l'éviter tout. Frère Maxime dans le Seigneur. Il y a des défis que vous rencontrez dans l'évangile. Des vies à Célic Pal établi comme serviteur, servante de l'éternel. Célic Pal permet que mon Noël en vous-même, un serviteur ou bien une servante de l'éternel. Ainsi, mettez main sur le ventre. Parce que faut que défi ça a levé, ou peut-il y a suspendu mes deux. Faut que défi ça a levé, ou tout le monde capable, il y a un bon Dieu qui a servi. Ça a été une impression que vous avez de ouai pas ça. Parce que vous pensez que c'est une malédiction qui tombe sous. Ils vont retrouver la condition ça. Vous avez dit, c'est pas vrai. Mais demain, sur le ventre, mais c'est votre cunia. On est un grand petit surnaturel qui a déposé le ventre. Il y a un petit surnaturel qui a déposé le ventre cunia au nom de Jésus. Mais c'est votre, mais c'est votre, mais c'est votre. Mais c'est votre cunia. Par la puissance du sang de Jésus qui se maintient. Quelle que soit la forme de stérilité qui empêchait l'enfantement matin. Au nom de Jésus-Christ, sans arrêt, nous chassons dehors. Au nom de Jésus-Christ, sans arrêt, par la puissance du sang de Jésus-Christ, nous décrétons, quelle que soit la forme de stérilité qui empêchait l'enfantement, et empêcher petite fête. Matin, le Saint-Esprit chasse dehors. Lève-moi en bas, mon Dieu, grand, ensemble avec moi. Dis, mon Dieu, merci. Célébrez la toute puissance de Dieu. Glorifiez, mon Dieu, pour l'action qu'elle a faite, Kounia. Pour petite que mon Dieu a déposé dans votre matin. Continuez, ma servante. Je connais quel que soit l'être que relation sexuelle avec Marie. Bon Dieu, que tu as préparé ventre pour recevoir un petit Jodia. Même Jean le prophète, le souverain sacrificateur, il était déclaré avec Anne.
année prochaine, si Dieu veut, pour témoigner la grandeur de Dieu à partir d'un enfant. Parce que faut qu'on bagaille qui pour prouver que bon Dieu puissant, la puissance de Dieu, il pas dit par des mots, la puissance de Dieu dit par des actions. Et ça fait action qui fait la démonstration de la puissance de Dieu. Maintenant, sans petit, bon Dieu l'a gueule en ventre. Maintenant, il doit être bon petit, non. Il doit avoir un autre bagaille qui motive ou qui vient avoir l'entrée dans le jeûne. Mais un bagaille pour souligner surtout, c'est que on te font bagaille qui pas habituel. De recevoir la révélation. Si à travers l'émission, ça a un bagaille, ou pas j'aime lire que je te dis, action, bon Dieu, pas faite par promesse seulement. Action, bon Dieu, faite par révélation. Parce que la révélation est personnelle. La révélation est personnelle. Parce que même si bon Dieu fait une promesse dans la Bible, chaque monde qui la permet que la promesse soit accomplie dans la ville, il va une révélation personnelle. Ce vrai bon Dieu qui appelle Dieu par ses meurtrissures, nous sommes guéris. Ça, c'est une promesse liée. Par les meurtrissures de Christ, nous sommes guéris. La guérison est manifestée à la croix. Mais ce bon Dieu, chaque monde Jésus-Christ a guéri. À partir de ça que le diable a une révélation personnelle à la personne. Et chaque fois, ouais, à travers tout le parcours de Jésus-Christ dans la Bible, il va jamais guérir au monde de la même manière. Chaque monde que Jésus-Christ guérit, il guérit soit par une parole différente, soit par une action différente, soit par une décision différente. Parce que mon Dieu, c'est bon Dieu, mais monotonie. Mon Dieu, c'est un bon Dieu qui a en pile imagination. Il va vous bloquer par une simple action. Maintenant, et que vous-même qui avez coûté, ce n'est pas une question de problème petit que vous gagnez. Vous avez un autre problème qui permet que mon Dieu mande au poil la prière de manière intensive. La prière de manière intensive. Eh bien, maintenant, mon Dieu va résoudre le problème en fait seulement. Bon Dieu, pas permettre mon gars petit seulement. Mais venez à moi, vous toutes qui êtes fatigués, chargés, et je vous donnerai du repos. Ça veut dire, quel que soit ça qui rentre qu'on loue aujourd'hui, bon Dieu, qu'a déchargé le sous-dos. Par contre, qui sont qui déposé sous-dos? Même quand les gens qui ont déchargé, ils ont le Jésus-Christ sans arrêt. C'est lui qui a prêté charge sous-dos. Ainsi, matin, chaque qui sous-dos, là, il a une maladie. Voilà, dit qu'il est encore physique, où ça fait des années. Ou a baissé, il est retiré, il n'est pas capable. Intervention, bon Dieu, suffit maintenant. Parce que c'est lui, David dit dans Psaume 103, c'est lui qui pardonne toutes nos iniquités et qui guérit toutes nos maladies. Et c'est cette raison. Lorsqu'on sent monde qui emploie à la maladie, il y a des prières qui doivent retourner dans la bouche assez souvent. La prière de repentance. Parce que c'est lui qui pardonne toutes nos iniquités et qui guérit toutes nos maladies. Ça veut dire. Ça veut dire qu'il y a une relation étroite entre la repentance et la guérison. Une relation étroite entre la repentance et la guérison. Maintenant, il est bien le Seigneur, vous connaît la notion de la repentance. Son notion qui presque. La notion de la repentance est une notion qui est presque inexistante à l'intérieur de l'Église. Parce que tout le monde veut recevoir et tout le monde veut recevoir de manière rapide. Parce qu'il y a un monde qui prend temps pour réfléchir sur l'état, sur condition, pour le voir que ça méritait pour mal dire, mon Dieu, pardon. Ainsi, mes bien-aimés dans le Seigneur, ou même qui écoutez, qui prend chance avec moi, qui a participé à l'émission commandée maintenant. Vous n'êtes pas obligé de faire adultère pour demander mon Dieu pardon. Vous n'êtes pas obligé de faire fornication pour demander mon Dieu pardon. Il y a un acte d'hypocrisie. Parce que mon Dieu dit même les hypocrites n'hériteront pas le royaume des cieux. Il y a une hypocrisie.
yon acte d'hypocrisie mérité pour demander bon Dieu pardon. Parce que maintenant, il est péché nous qualifier des péchés qui méritaient pour nous faire action. Mais action qu'on a fait, c'est des actions humaines. Mais qui est-ce qui méritait pour aller côté? C'est que bon Dieu. Ainsi matin, si vous êtes Anne, bon Dieu va la révélation pour le domaine qui côté guérison. Quelle que soit la maladie que tu as encore physique, Kounia. Dans quelle que soit la circonstance que tu as retrouvée. Matin, c'est l'Esprit Dieu pour me dire que c'est lui qui pardonne toutes nos iniquités et qui guérit toutes nos maladies. Ils ont été faits pour faire bon Dieu plaisir. Ils ont été dit pour faire bon Dieu plaisir. Matin, déposez-le dans la présence, mon Dieu. Dis bon Dieu, je demande pardon pour tout ça, je ne pas bon. Je viens devant pour capable reconnaître dans moi-même un pécheur repentant. Parce que je connais Père. Il y a des choses que je t'ai dit, que je t'ai fait peut-être hier, que je t'ai pris de manière banale, mais qui a un impact spirituel énorme dans la décision que tu as prise pour moi. Dis bon Dieu ça. Peut-être que hier, vous devez pas mentir sur le monde, vous trouvez le banal. La Bible fait comprendre que les biches de monde qui ont menti, c'est le diable qui papa. Avec dit, même si on a été à l'église, même si on a cité dans Jésus-Christ, depuis où tombe dans la dimension mensonge, Jésus, notre papa qui est dans le ciel, c'est son papa. Jésus-Christ dit, le diable, c'est le père du mensonge. Donc, si le diable, c'est le père du mensonge, tout le monde qui a menti, papa, c'est le diable. Ainsi matin, peut-être que hier, quand tu as menti, juste pour être capable de justifier tête, pour ça pour rien, il y a constitué un obstacle dans la délivrance. Parce que dans le domaine spirituel, il faut toujours réaliser les bagailles que nous relais, qui sont sans importance, qui sont sans valeur, il y a une portée spirituelle qui est énorme. Et ça, dans Luc 19, bon Dieu dit, non seulement n'a pas marché sous serpent, n'a pas marché sous scorpion. Ça veut dire, quelle que soit la forme que l'ennemi prend, c'est pour nous, et pour l'homme à pied, et la forme de l'ennemi, et bon, forme physique. Non, là, bon Dieu dit, serpent, scorpion. On va le rencontrer avec ce serpent, scorpion, de manière littérale. Et la forme, c'est le moyen de fonctionnement. Parce que le pape rencontre un serpent, scorpion physiquement, mais action yon moun à ton endroit, il va manifester. Vous comprenez ça de là, la façon de faire du serpent. Ainsi, matin, au même cap que tu es qui va chanter avec moi, bon Dieu m'a demandé nous, pour nous rentrer dans la dimension de la repentance, parce qu'il décidait pour faire quelque chose. Alors, avant de continuer l'émission matin, quelle que soit la forme de maladie que tu as encore physique, ça fait des années que la maladie a occupé le corps physique. Là, ils m'ont déclaré avec moi, avec conviction, que le corps n'est pas une poubelle. Le corps, c'est le temple du Saint-Esprit. Et là, on adore. Et là, on cherche la présence, mon Dieu. Et là, mon Dieu descend pour le bénir. Ainsi, matin. Il y a un monde qui a écouté là qui a un problème dans les oreilles droites. C'est comme si il y a une tumeur. Cap grossi. Dans les oreilles droites, des fois même coule, il n'y a pas qu'à virer. Des fois même coule, il n'y a pas qu'à virer. À chaque fois, le table qui recouvre, coule vers la droite. Il sentit un bagage qui empêchait qu'il vire tête comme il faut. Eh bien, le Saint-Esprit m'a tiré toute puissance là. Même Jean-Anne t'a intercédé sur le champ de répétition. Matin aussi. On n'a pas intercédé dans l'émission commandée matin. Sur le champ aussi. Bon Dieu a rabiné, écrasé. Quel que soit tumeur de corps physique aujourd'hui. Parce que c'est bon Dieu qui se met corps.
C'est lui qui nous a fait. Nous sommes son peuple, le troupeau de son pâturage. Maintenant, mettez-moi un bon coup droit. Bonnes oreilles droites. Quel que soit humain. Il a grandi, bon coup droit, bonnes oreilles droites. Il a empêché qu'on tourne tête vers la droite. Le Saint-Esprit a effacé le coup. Mettez-moi un. Parce que la droite de l'Éternel manifeste sa puissance. La droite de l'Éternel est élevée. Il demeure en cognac pendant que mon Dieu a produit la guérison. Il demeure en cognac pendant que mon Dieu a produit la guérison. Guérison au nom de Jésus. Quel que soit humain, qui a développé dans le corps de matin, lui spécialement bonnes oreilles droites, bon coup droit. Par la puissance du sang de Jésus Christ, qu'on y a, m'a décrété, tu meurs dehors. Par l'autorité du Saint-Esprit, au nom de Jésus Christ, Nazareth, m'a décrété, tu meurs dehors. Il est mis en bas coup droit. Il est mis en bas coup droit. M'a seul qu'on y a. C'est-à-dire que l'autre maladie autre que tu mets beaucoup de droite. Jésus-Christ décide matin. Pour le retirer, effacer, l'éliminer. Parce que pendant que je parle ensemble avec vous là, vous sortez un bagage qui a bougé. Bon, l'estomac droit. Ça veut dire que chaque tel en cours là, il y a une ramification avec bon l'estomac droit. C'est pour mon Dieu casser toute chaîne de maladie. Toute relation de maladie qui est née ensemble dans le corps physique, c'est pour bon Dieu casser dehors. Parce que où qu'il y a un monde qui était pris en filet, il y a marié un paquet de bagages en dedans. Au sorti système désordonné, désorganisé. C'est bon, bon Dieu, qu'il ne faut pas hospitaliser déjà. Maintenant, je vais prophétiser sous. On me dit hospitalisation. Lui, il n'a pas fait partie des plans de Dieu pour, du moins pour l'instant. Hospitalisation. Lui, il n'a pas fait partie du plan de Dieu pour même. Du moins pour l'instant, maintenant. Et ça fait quelle que soit la décision qu'il prend. Dans le monde invisible, pour aller coucher sous la cabane de l'hôpital. Mon Dieu, crasse ça. Mon Dieu, efface ça. Rien, beaucoup, jusqu'à présent. Et quel que soit côté ou sorti matin, il y a une manifestation de maladie. Il est mis en manifester pour l'atteindre. Chassez-le. Par la puissance du sang de Jésus qui ce matin, maladie, tumeur, quel que soit côté logé, le Saint-Esprit chasse dehors. Ben, mon Dieu, grand ensemble avec moi. En basel, mon Dieu, gagne guérison. Et guérison a jamais dans le corps physique au matin. Et ça fait, ou même qui gagne yeux droit, tout ce qu'on a fait si. Le voile rouge. Vous avez sonné pour connaître ce qui s'est passé. Est-ce que c'est une infection qu'on fait dans les yeux? Mais quand je dis une infection, si ce n'est pas une infection, mon seul bagage que je connais. Les yeux rouges, ça qu'on gagne, bon Dieu, retirez-le. Bon Dieu, retirez-le, Mathieu. Mettez-moi sous yeux. Et maintenant, mettez-moi sous yeux. Mon Dieu a attaqué cataracte. Mon Dieu a attaqué glaucome. La vision affaiblie. Ce qui montait dans les yeux, matin. Il empêchait qu'on voit comme il faut, matin. C'est pour reconnaître la droite de l'Éternel manifeste sa puissance. La droite de l'Éternel est élevée. L'esprit de guérison rempli en Dieu Emmanuel, matin, guérison. Au nom de Jésus-Christ, Nazareth. Gloire à Jésus. On va continuer à faire mes mains sous yeux. Mon Dieu a produit la guérison au niveau des yeux.
y a des gens qui déconnent lui avec l'inette, mon Dieu va le retirer ça. Guérison au nom de Jésus. Guérison au nom de Jésus. Maladie héréditaire. Maladie chronique. Maintenant, le Saint-Esprit chasse dehors. Bah, mon Dieu, gloire. Dis mon Dieu, merci, Mathieu. Célébrez la toute-puissance de Dieu. Célébrez la gloire de Dieu. Bah, mon Dieu, adoration, Mathieu. Et fais mon Dieu qu'on est, Mathieu. Vous dépendez entièrement de lui-même. Et guérison qui saute dans lui-même. Non. C'est une guérison qui est parfaite. Gloire à Jésus. Gloire à Jésus. Il y a un monde qui a une faiblesse généralisée. L'homme parle de faiblesse généralisée, ça signifie que le monde n'a pas qu'à camper sous pied. Il y a un campé qui est viré, l'absué. Il y a un campé qui est viré, l'absué. Et c'est courir pour le courir chita. Maintenant, nous-mêmes qui avons une faiblesse généralisée, Mathieu. Mesdames et souffrants, je dis la force vient de Dieu. Apôtre Paul dit que ça que je puis tout par celui qui me fortifie. La force de Jésus-Christ, il va appartenir à Apôtre Paul seulement. Il appartient à tout le monde qui décide pour faire Jésus-Christ sauveur et Seigneur. David dit que ça que, ou là, qu'on l'huile fraîche sous tête, moi, ou même la force du bœuf. David dit que, il y a une onction qui descend dessous. Il y a une onction de force. Dans Isaïe chapitre 11, dans le verset 1er, dans le verset 2 dit, la Bible parle nous de l'esprit de force. Dans 2 Timothée 1er verset 7, la Bible parle de l'esprit de force. Ça veut dire, Mathieu, la faiblesse, c'est une force aussi. Excuse-moi, la faiblesse, c'est un esprit aussi. Si la force, c'est un esprit, la faiblesse, c'est un esprit. Ça veut dire, il y a une expédition magique sous même qui manifeste sous forme de faiblesse. Parce que tout ça qui a rapport à l'esprit, lui appartient à deux mondes. Soit le monde divin ou bien le monde malin. Mais nous connaissons l'esprit de force qui appartient à Dieu. Ça veut dire l'esprit de faiblesse qui appartient au diable. Après, dit bien aimé le Seigneur, il y a une faiblesse qu'on gagne, il n'est pas obligé de. Il y a une faiblesse de Dieu. Il y a une faiblesse qui a l'esprit qui voyait sous, qui pour ruiner ou qui pour manger toute force. Mais David dit comme ça. Ou là, quand lui, il fraîche sous tête, moi, je donne la force. Et ça, vous comprenez, Mathieu. Et pas seulement l'homme faible physiquement, faible, non. Il y a ce qu'on appelle la force mentale aussi. Ou qu'a faible mentalement. Ou qu'a faible mentalement. Ah, Abel dit, l'homme frappé par des circonstances douloureuses. Il est affecté comme physique aussi. Parce que l'homme agit avec la force, comment l'on saute dans le cerveau. Comment pour que la force saute dans le cerveau. Maintenant, au même cap côté, qui est ensemble avec moi. Ou même qui est ensemble avec moi. Peut-être que vous avez une nouvelle que vous recevez qui rabaisse aussi qui. Ils vont sentir membres faibles. Ma part de matin. Que vous avez une faiblesse qui est généralisée. Que vous avez une faiblesse mentale. Mettez main sous tête. Mettez main sous tête. Nous allons commander tout système de faiblesse. Quel est mental? Quel est physique? Quel est généralisé? Parce que la force appartient à l'Éternel.
C'est ça, psalmiste dit. Il dit, bon Dieu, parlons première fois, parlons deuxième fois. La force appartient à l'Éternel. Mathieu, même qui boit, j'assume avec Mathieu. Vous ne sentez pas capable, là, bon Dieu, pas le récupérer. Ou t'es au bord de la faillite. Parce que vous tellement senti que vous faibli. L'esprit de dépression. Il commence à faire route la carrière. L'esprit de dépression. L'esprit de dépression. Il commence à faire route la carrière. Eh, Mathieu. Dans quelque soit façon que l'esprit de faiblesse t'a attaqué. Bon Dieu, permettre que ça disparaisse maintenant par la puissance du sang de Jésus-Christ. Gloire à Jésus. Gloire au Saint-Esprit de Dieu. Gloire à Jésus. Mesdames et messieurs, date qu'on y a, pendant que nous déclarons, il y a une onction de force divine qui est déposée en dedans. André Adjo Emmanuel Mathieu, quel que soit le monde qui te senti dépressif, quel que soit le monde qui te senti pas capable, quel que soit le monde qui t'a voulu abandonner Mathieu, mon Dieu a récupéré, l'a déposé la force surnaturelle. 1 Jean de force que nous pouvons demander Mathieu, c'est l'onction de la force, l'huile fraîche que David t'a passée, t'a dit mon Dieu déposé sous lui. Venez mes sous-têtes ce matin. Vous avez besoin de l'huile littérale. Vous avez besoin de l'huile spirituelle. Gloire à Jésus. Que mon Dieu va déposer sous Kounia. Et après, pendant que mon Dieu a l'huile surnaturelle à la tête. Non seulement il y a force, mais il y a plusieurs bagailles qui sont dans la vie personnelle. Qui viennent la guérison au niveau de la tête. Même perte de cheveux. Mon Dieu a récupéré Mathieu. Même gré à tel côté qu'on a en tête. On a l'huile, ça a tombé sous ta toi. Il a chassé tout l'esprit de dépression. En même temps aussi, tout ça qui a un rapport avec maladie, il a retiré. Parce que, écoute ça, bon Dieu. Le bon Dieu est à son côté. Même s'il est venu spécifiquement pour un bagage, mais depuis c'est ça qui n'est pas bon, qui était là aussi.

Yon tête fait mal côté gagné. C'est bon tête fait mal fatigue, j'en prétends dire là. Yon fait mal fatigue pas qu'à continuer rester comme ça. Parce que ou gagne des moments de repos côté prend pas qu'à persister comme ça. Tête fait mal ça gon agenda. Et ça va connaître. Tête fait mal ça gon agenda. Qui caché qui bon Dieu révélé jeudi à et que bon Dieu a disparaître. On a mis sous tête trois cougnons. Bon Dieu la gagne l'huile fraîche sous tête. L'huile ça. Les chasser dépression. Dehors. Problème de folie. Dehors. Problème de découragement. Dehors. Quel que soit le problème, il est au niveau de la tête. Le Saint-Esprit chasse. Dehors. Tête fait mal. Tu mets dans le cerveau. Gloire à Jésus. Il est bon Dieu descend dans la vie au Kounia. On doit retirer. On a mis sous tête toi. Ou senti qu'on chaleur. Cap dégagé dans le cerveau. Ou senti qu'on chaleur. Cap dégagé dans le cerveau qui même atteint le niveau visage. On doit retirer. Depuis ce bat en clan que le diable a te mettre dans la tête. Parce que quand l'être privé, le diable a te mal faire CV. Maintenant, par la puissance du Saint-Esprit, mauvais esprit a CV, le Saint-Esprit chassé dehors. Par l'autorité du Saint-Esprit, maintenant, mauvais esprit a CV. Mauvais esprit a sévé. Le Saint-Esprit chassé dehors. Mais bon Dieu, gloire. Dis bon Dieu, merci, matin. Célébrez la toute-puissance de Dieu. Glorifiez bon Dieu pour l'action qu'il a fait. C'est pour lui le Saint-Esprit tomber sous tête. Et pour lui l'action du Saint-Esprit tomber sous tête. Matin. Quel que soit ça que tu as planifié, ou tu entravé cerveau, entravé tête. Maintenant, un problème de langage, le Saint-Esprit chasse dehors. Difficulté d'apprentissage, le Saint-Esprit chasse dehors. Gloire à Jésus. Gloire au Saint-Esprit de Dieu. Gloire à Jésus. Il est mort sous tête. Jésus a produit la guérison. Le Saint-Esprit a produit la guérison. Guérison au nom de Jésus. Guérison au nom de Jésus. Picotement au niveau de la tête. Fourmillement au niveau de la tête. Le Saint-Esprit chasse. Le Saint-Esprit chasseur. L'esprit d'égarement. Le Saint-Esprit chasseur. Faiblesse, tête virée. Tête virée, matin. Étourdissement. Le Saint-Esprit chasseur. Dehors. Au nom de Jésus. Au nom de Jésus. Dehors. Caillot descend au niveau de la tête. Caillot descend au niveau de la tête. Le Saint-Esprit chasse dehors. Continuez qu'il me met en sous tête matin. Mais l'huile du Saint-Esprit. Cap descend sous tête, Kounia. L'huile sainte descend sous tête. Recevoir la force du bœuf. Recevoir la force du bœuf. Recevoir la force du bœuf. Recevoir la force du bœuf. Nom de Jésus. Force. Gloire à Jésus. Ça veut dire que ça pour apprendre maintenant, ça veut dire que l'huile, l'onction que David dit qui manifeste pas la force, il y a une force physique. Il y a une force physique. Ok? Ça veut dire

Tiens, les bise mon cap coutume là qui est physiquement inadéquat. Il est physiquement qui des problèmes qui fait le Saint-Esprit pour des solutions à ça, à l'huile. Mais quand l'autre bagaille pour apprendre qu'on est que Jésus-Christ parlait dans Ésaïe chapitre 11, il parle de l'esprit de force. L'esprit de force. Ça veut dire, si bon Dieu parlait de l'esprit de force, ça veut dire malin, l'icône voyait mauvais esprit de faiblesse. L'icône voyait mauvais esprit de faiblesse. Ah, ça veut dire. Et les faiblesses qu'on gagne, pas naturelles. Et les faiblesses, même lorsque on prend vitamine, on prend piqûre, le médecin prend soin, ou on continue à être faible, toujours ça veut dire qu'il y a une main invisible, il y a l'esprit de faiblesse qui a attaqué le corps physique. Maintenant, il y a un même qui a écouté mon pack, vous n'avez pas retracer exactement. Qui côté ou te attaqué, qui j'en te gen problème physique ça, qui doit son bagay, yon bon manger, et puis ça yon bon manger, nan dormi ou mélange clair, et puis yon télécommandé ou, yon gade niveau santé ou, est-ce que ça va ou ça ne va pas, et ça peut que des dimensions qui arrivent dans le bon Dieu, yon parole qui va de sauter dans le bouchon. Parce qu'il y a une antenne qui monte sous. Là, on parle. Ça, on dit à côté, on n'a pas pensé au tandel, au tandel. Et à partir de ça, qu'est-ce que tandel? Si c'est pour chauffer, fournaise là 7 fois de plus, il y a chauffé. Parce que l'ennemi en connaît. Il y a des circonstances qu'il y a. Il faut lui ajouter sous lui. Pour le cas, ça, tu vas câbler. Et c'est raison, ça m'attire. Et les paroles qui sortent dans la bouche, nous, c'est ce qui constitue malheur. Parce qu'il y a une antenne qui monte sous. Sordia, il résonne dans le monde surnaturel. Il résonne dans le monde surnaturel. Sordia, il y a un impact dans le monde invisible qui est très grand. Ainsi, maintenant, quel que soit côtoyé, si vous avez un mauvais esprit de faiblesse, on va demander le Saint-Esprit pour le chasser l'esprit de faiblesse. Par quelle que soit façon que vous voyez. Parce que bon Dieu, les dominer sur tout ça qui existait. C'est capable d'expédition. C'est capable de manger que vous ne mangez pas. C'est capable de coup de poudre. Un seul bagage que je connais maintenant. Quelle que soit sa nature. Nous allons décréter maintenant l'esprit de force qui est dans Jésus-Christ. Il est permettre qu'il te traverse tout piège, tout obstacle que les pharisiens, les sadducéens, te mettent dans la ville. Je dis à l'ennemi en ouel fait magie, il n'y a pas qu'à atteindre. Il n'y a pas des individus de bon côté ou décourager ou pour bon l'esprit d'abandon. L'esprit de découragement. Lorsque diable a ouel, pas qu'à détruire Jésus. Les médias des scribes, des pharisiens, des sadducéens. Qui vous décourager Jésus-Christ. Et ça que maintenant, dans le milieu de travail, il y a quelques co-workers. Il faut regarder l'agenda. Il y a quelqu'un qui travaille dans la même place ensemble avec. Et bien ça. Il y a quelques collègues de travail. Il y a un agenda. Agenda, c'est pour décourager. Agenda, c'est pour voir qu'on est qui travaille, ça pas bon. Maintenant, quel que soit le monde qui a parlé dans la tête, il vous porte au découragement. Et quel que soit le mauvais esprit qui vous voyez derrière, vous porte au découragement. Le Saint-Esprit a chassé mauvais esprit de faiblesse.

Mauvais esprit de faiblesse. Expédition de faiblesse. Mets les mains sur l'estomac, Kokounia. Quelle que soit expédition faiblesse que tu fais. Quel que soit mauvais esprit que tu voyais venir habiter dans le corps physique. Voilà la faiblesse matin. Le Saint-Esprit prend une intervention spéciale matin. Ode, je mets elle dans la bouteille. Parce que mon cap coûte là, non, mon littéralement la bouteille. Et ça fait que des jours, je ne veux pas reconnaître en tant que personne. Et des fois, pendant l'endormi, on va demander est-ce que c'est vous qui existez encore. Ah, et parce que pendant que couche là, et bien où là, ça veut dire maintenant, on a besoin pour aller récupérer propre tête pas. Parce que c'est pas, il n'est pas sur parler, il n'est pas qu'on soit parler. Pour que ça fait tout de coup, change le langage comme ça. Ou pas le monde qui déconne parler comme ça. Ou pas c'est la vie avec maman qui mette comme ça. Ou négatif. Ou découragé. Ou voulez abandonner, ou voulez quitter. Ou sentir la vie à son sens. Des fois, l'esprit de suicide traverse la mémoire. Traverse la pensée. Et parce que ou là, ou pas là. Ou existez, mais ou pas existez. Gloire à Jésus! Et matin, bon Dieu voyou vin brancher dans commandé matin. Et parce que bon Dieu parle bon plug pour bloguer. Pour récupérer tout ça qui vous volé en dedans, la vie personnelle. Bon Dieu parle bon plug pour bloguer. Pour récupérer tout ça qui a besoin. Tout ça qui a nécessité. Mettez main sur l'estomac. Mettez main sur l'estomac. Décrétez ça ensemble avec moi. Par la puissance du sang de Jésus. Quelle que soit expédition de faiblesse qui est envoyée dans le corps physique, man. Le Saint-Esprit chasse dehors. Mauvais esprit de faiblesse. Quelle que soit la façon, yo te piloté ou dans la vie. Moi, décrété qu'on y a. Le Saint-Esprit chasse dehors. Quelle que soit l'expédition que le diable a fait, pour rendre-moi continuellement malade. Pour rendre-moi tout le temps malade. Moi, décrété qu'on y a. L'Esprit du Seigneur est sur moi. L'esprit de force. Il remplit de la tête aux pieds matin. L'esprit de découragement. Dehors. L'esprit de suicide. Dehors. L'esprit d'abandon. Dehors. Il est mort sur l'estomac. Pendant que le ciel n'a pas testé déclaration qu'on fait matin. Il va le récupérer ou dans quel que soit côté où tu mettez. Dans quelle que soit place que tu te mets dedans, dans quelle que soit façon que tu es encagé, battez ce boucage la briser. Battez ce boucage la briser. Quel que soit côté où tu mets ton cage, quel que soit côté où tu es emprisonné au matin, par la puissance du sang de Jésus, prison crasée, cage la crasée. Moi recevoir la délivrance. Moi recevoir la délivrance. Dis ça ensemble avec moi. Parce que mon matin, je me tourne en cage. Parce que mon matin, on prend l'enfilet. Il est environné, il est enveloppé. Et vous faites pour déclarer au nom de Jésus-Christ qu'on taille en pièce. Mesdames sur l'estomac matin. Toute âme forgée contre moi est sans effet. Toute déclaration que vous faites derrière moi, sans effet. Toute malédiction que vous prononcez derrière moi, sans effet. Mesdames, messieurs, l'estomac matin. Bon Dieu, pendant que mon Dieu prend la défaite, tout degré magique, tout degré d'expédition qui fait derrière. Mon Dieu prend la défaite.

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Il est bien sur l'estomac matin. Pendant que bon Dieu a ciblé côté hier. Bon Dieu a choisi pour le mettre dehors. Parce que bon Dieu choisit matin. La vie ou pas qu'à gagner. Dans la situation côté hier. Bon Dieu a mis dehors. Ils sont ensemble avec moi. Il va à la puissance du sang de Jésus qui ce matin. Quel que soit côté où tu es encagé. Quel que soit côté où tu es marré, Mathieu, l'esprit de destruction, l'esprit d'envoûtement, par la puissance du sang de Jésus-Christ, le Saint-Esprit chassé dehors. Gloire à Jésus. Guillaume, mon cap, que tu es là. Ou à vivre dans les Antilles. Depuis qu'on a un canard qui a entré la caille. Depuis qu'on a un canard qui a entré la caille. Il y a l'esprit de malpropreté qui est entré dans la maison. Malgré qu'on nettoie la caille là, on nettoie la caille là. Vous toujours senti. Le caille là pas propre. Il y a des odeurs côté qu'on comprend la maison des fois. Son odeur qui est vraiment pas bon. L'esprit ça a entré dans la maison à partir des canards. Ça. Exact. Et puis, dégoûtant, c'est que canard est pour dans la maison. Mais je crois que bon Dieu a libéré de l'odeur ça, de senteur ça dans la maison. Et malgré des efforts personnels qu'on fait, malgré des efforts personnels qu'on fait, vous avez débarrassé de toute bagaille ça. Vous sentez que il est impossible. Maintenant, je vais demander au Père puissant cet esprit. Par la foi, je vous déclare dans la maison la rose de sang, le lit de vallée, déposant dans la maison comme parfum matin. Alléluia! Comme pas fait dans la maison, matin. Tout l'esprit de mauvaise odeur. Tout l'esprit de mauvaise odeur, matin, on chasse. Disons ensemble avec moi. Pendant que le Saint-Esprit a fait intervention spéciale, matin. Dans quelle que soit condition que tu aurais trouvé. Entrant dans la maison. Balancez-moi. Balancez-moi, matin. Et l'aime dit entrant dans la maison. Balancez-moi. M'bat dit ça seulement. Pour personne qui me dit que canard est en train dans la maison pour te mettre l'esprit de malpropreté. Ou même qu'à côté matin. Balancez-moi dans la maison. Pendant balancez-moi dans la maison. C'est épais que mon Dieu a envoyé dans la maison. Quel que soit l'esprit qui est caché quelque part dans la maison. Eh bien, gloire à Jésus. Bon Dieu a chassé l'esprit ça. Parce qu'il a fait tout ça qui n'a pouvoir pour y avoir ce qu'a rentré maison. Il a dit trop fréquent. On va habiter dans une belle caille comme ça. Il a dit, il a pris une maison intolérable. Il veut l'esprit pour venir rentrer maison. Il va empêcher d'acheter, mais il a empêché de vivre dans la maison. Il veut l'esprit pour venir rentrer maison. Pour entrer dans la maison, pour gagner des bruits qu'a fait matin, midi et soir dans la maison. Ah, Mathieu, c'est quoi que épée pour l'éternel, épée pour Gédéon, épée pour l'éternel, épée pour Josia aussi. C'est une épée un peu invisible. Et ça que la Bible dit là, la Bible dit c'est l'épée de l'esprit qui est la parole de Dieu. Machin de maison. Balancez-moi.

Prononcez des paroles de bénédiction. Prononcez des paroles de grâce. Ma chaîne de maison. Prononcez des paroles de victoire. De bénédiction et de grâce. Permettez que le Saint-Esprit rentre en ta maison entièrement. Et quel que soit l'esprit que tu caches en bacaban. Quel que soit l'esprit que tu caches dans fête aïkai. Mathieu. On doit balancer mes mains. On doit prononcer des mots de bénédiction. On doit prononcer des mots de grâce. Et c'est ainsi que mon Dieu a permettre que l'esprit de l'Esprit Saint a chassé pour même tout l'esprit par l'Esprit de Dieu. Dehors. Tout l'esprit par l'Esprit de Dieu. Dehors. Le troisième niveau de force que mon Dieu baille. C'est la force mentale. Ça, lui-même, il y a un peu d'importance parce que à l'intérieur de nos églises, il y a un peu de monde. Il y a un problème mental. Des fois, nous associons à un mauvais esprit. Il y a un monde qui a un problème mental, nous associons à un mauvais esprit. Mauvais esprit, qu'on a un problème mental. Mais en même temps aussi, il y a un monde. Un problème mental n'est pas nécessairement ce mauvais esprit. Gloire à Jésus. La Bible dit consacré dans 2 Timothée 1, verset 7, Dieu ne nous a pas donné l'esprit de peur ou de timidité. Ça veut dire qu'un syndrome de peur qu'il a en lui-même, il a attaqué mentalement. Parce que ça, la peur fait. La peur lui empêcher que vous avancez dans la vie. Parce que l'antidote de la peur est la foi. Jésus-Christ a dit à les disciples, pourquoi avez-vous peur, gens de peu de foi? À mesure que vous vivez dans la peur, c'est à mesure que la dimension de foi que vous avez en vous a rétréci. Parce que dans 2 Corinthiens 3, verset 17, il dit, là où est l'Esprit du Seigneur, là est la liberté. Lorsqu'on a vécu dans la peur, on n'est pas libre. Parce que on est toujours un créatif. Et qu'on a qui arrive dans la vie. Et lorsque on a vécu pour Jésus-Christ, il bannit la crainte. Ainsi, matin, vous êtes capable de matin, faire face à un problème mental. Il y a une situation de peur. Il va vivre là-dedans. Leur lever le matin, ou peur pour ne pas faire accident. Ou coucher le soir, ou peur pour qu'il ne tombe pas sous. Il n'est pas bon. C'est des signes qui n'est pas bon. Et chaque matin, se retrouve dans la condition. Moun. De cette façon, il faut chasser dans l'immédiat. Parce que les bagay ou pas qu'à quitter prend racine dans la vie. Les bagay à mesure que la prend racine dans la vie, la prend envahi. Et bien au niveau de l'ennemi envahi, ça prend une intervention spéciale de la part de Dieu pour qu'à sortir dans cette situation ça. Et ça fait que des sensations spirituelles qu'on a senti avant de devenir une réalité spirituelle dans la vie, c'est pour retirer. Retirer. Là où est n'importe qui bagaille, il faut tomber dans la peur, il faut camper pour dire non. Dieu ne nous a pas donné l'esprit de peur, mais l'esprit de force, d'amour et de sagesse. Il faut qu'on ça, bon Dieu, bon. Maintenant, les bisous, mon café avec syndrome de peur. Qui va croire que Jésus-Christ, il y a un pouvoir maintenant pour le renverser quelle que soit force maléfique là. Ou faire une mauvaise décision. Ou prendre un mauvais choix. Maintenant, levez-moi en quelque soit côtoyé. Moi déclarer l'esprit de liberté couvrir. Moi décréter qu'on y a l'esprit de liberté couvrir. Et nous voyons demander la force du Saint-Esprit. Parce que le texte là il dit, Dieu bail d'abord l'esprit de force, après ça d'amour et de sagesse. Pour ça que fait mon Dieu mettre la force en premier.
Est-ce que tout ça pour exécuter pour mon Dieu? Ça prend force surnaturelle? Bon Dieu, que nous avons téléchargé avec beaucoup de grâce et de bénédiction. Mais qui en définitive, pas produit en rien dans la vie. Pour qui ça? Ça qui fait pas produit en rien dans la vie. C'est parce que tout ça, bon Dieu, il faut qu'il arrive à l'exécution. Et tout ça, pour exécuter pour mon Dieu, il faut qu'on fasse surnaturel. Alors, on pense que Dieu va le croiser, même. Pour le quitter, on va travailler pour mon Dieu comme ça. Non. Si on va gagner, que Dieu va raille, c'est le va fonctionner dans le monde surnaturel pour mon Dieu. Gloire à Jésus. Alors, au même matin, il y a un problème mental. Il est animé par la peur. Animé par la timidité. Matin, le Saint-Esprit a fait intervention spéciale. Il a déraciné tout l'esprit de peur. Tout ça qui fait peur. Il y a des gens qui peuvent. Il y a des gens qui peuvent parler. Non. Matin, je vais demander où. Vous faites déclaration ensemble avec moi. Par la puissance du Saint-Esprit. Au nom de Jésus-Christ Nazareth. Quelle que soit la façon, l'esprit de peur a manifesté dans la vie. Pour décréter qu'on y a le Saint-Esprit chassé dehors. L'esprit de peur. Dans quelque soit façon qu'on va manifester, Kounia. On décrète avec conviction. Le Saint-Esprit chasse dehors. Ouais, Kounia, qu'on a une action spéciale que mon Dieu fait. Ouais, Kounia, qu'on a une intervention spéciale que mon Dieu fait. Il renverse toute forteresse que le diable a été mis dans la pensée. Parce que dans 2 Corinthiens, chapitre 10, dans le verset 4, il dit, les âmes avec lesquelles nous combattons. Non, et bien ça le dit. Oui, il dit, les âmes avec lesquelles nous combattons ne sont pas charnelles. Mais elles sont puissantes par la vertu de Dieu pour renverser les forteresses. Dans le verset suivant, il dit, nous renversons les raisonnements. Raisonnement ici signifie logique. Raisonnement ici signifie la raison. Il y a des raisons que le diable a fait, ou elle, pas de Dieu. Ça va bloquer l'élan spirituel. Il est logique, vous ne gagnez pas de Dieu. Même si en apparence, il semble vrai. En apparence, il y a une certaine réalité spirituelle, mais pas de Dieu. Parce que la foi et la logique ne vont pas marcher ensemble. Il est logique qu'il peut le gagner pour faire de la mer rouge avec un bâton. Il est logique qu'il peut le gagner. Pour imposer les mains sur le monde, le corps physique disparaît. La notion de la foi est dépourvue de toute façon, de toute logique matérielle. Un seul bagage que mon Dieu m'a donné, c'est pourquoi. Ainsi, quelle que soit forteresse qui débattit la pensée, raisonnement qui débattit la pensée, matin. Le Saint-Esprit décrété. Jésus a chassé. Il a remplacé le par la foi. Parce que selon Hébreux chapitre 12, dans le verset 2, Jésus-Christ est l'auteur de la foi. Hein? Dans le verset 11, verset 6, dans le chapitre 11, verset 6, il disait ça pour faire que bon Dieu prend plaisir. Non. Venez, messieurs, à tout matin. Depuis ce monde que le diable a essayé d'attaquer, pour le problème mental, elle a permis que dans la vie, l'esprit de peur, l'esprit de timidité envahit. Bon Dieu va le retirer ce matin. Il va l'établir grâce et bénédiction dans la vie. Dis ça ensemble avec moi. Il va à la puissance du sang de Jésus ce matin. Au nom de Jésus-Christ, ça s'arrête. L'esprit de peur. L'esprit de timidité. Le Saint-Esprit chasse-le

l'esprit de peur, l'esprit de timidité. Quelle que soit la façon que le diable a te voyé dans la Bible, Mathieu, le Saint-Esprit chasse dehors. Il est même sous terre tout matin. Quelle que soit l'expédition qui te permette que je dis à vivre dans la peur, mon Dieu, retire-le. Quel que soit le système d'établissement démoniaque qui t'est établi dans la vie au matin, qui toujours vous fait ouais, la négativité, le Saint-Esprit a retiré. Recevoir la liberté. Recevoir la liberté. Recevoir la liberté. Recevoir la liberté. Gloire à Jésus. Recevoir la liberté. Liberté au nom de Jésus. Liberté au nom de Jésus. On décrète qu'on y a, quelle que soit la forme d'emprisonnement spirituel, qui a manifesté dans notre radio Emmanuel, le Saint-Esprit chasse dehors. Il est mis en souffrant, Mathieu. Pendant que l'esprit est dévoyé pour être capable d'être mentalement, non seulement, on a chassé le matin. On a remplacé par toi l'esprit que bon Dieu dit qui vous gérer la vie au matin. Lorsque l'ennemi va retourner avec même l'esprit de peur, il va voir que pas qu'il y a aucun espace vide spirituel maintenant parce que bon Dieu remplace. Gloire à Jésus. Levez-moi en bas, bon Dieu, glance avec moi. Pendant que le Saint-Esprit avant vous, rappelez-vous. Pendant que le Saint-Esprit pénètre entièrement. Il est monsieur d'être. Mathieu. Par la puissance du sang de Jésus-Christ. L'esprit de peur. L'esprit de timidité. Le Saint-Esprit chasseur dehors. Mathieu. Au nom de Jésus-Christ, ça s'arrête. Nous remplacer l'esprit de peur. Nous remplacer l'esprit de timidité. Par l'esprit de force. Levez-moi en l'air dit force au nom de Jésus. Levez-moi en l'air dit force au nom de Jésus. Dis-moi recevoir la force du ciel. Dis-moi la force qui est dans Jésus, il habite dans moi. Dis matin, le Saint-Esprit animé par la force. Dis matin, le Saint-Esprit animé par la force. Recevoir la force spirituelle. Recevoir la force physique. Recevoir la force surnaturelle. Recevoir la force surnaturelle. Recevoir la force surnaturelle. Force au nom de Jésus. Force au nom de Jésus. Force au nom de Jésus. Mathieu, nous remplacer l'esprit de peur. Nous remplacer l'esprit de timidité. Par l'esprit d'amour. Moi, recevoir l'esprit d'amour, Mathieu, au nom de Jésus. Moi, chasser l'esprit de haine. Moi, chasser l'esprit de rancune. Moi, chasser l'esprit de parler mal. Moi, chasser l'esprit de paroles négatives. Mathieu, moi, décrété. Quel que soit l'esprit, il va glorifier le nom de Jésus-Christ. Le Saint-Esprit chasse dehors. Moi, décrété maintenant, quel que soit l'esprit, il va glorifier le nom de Jésus-Christ. Le Saint-Esprit chasse dehors. Gloire à Jésus. Et première.

première intervention que l'esprit d'amour besoin faire dans la vie, c'est que lui remonter estime de soi. Ça anglais le self-esteem. Le premier, avant elle remet moun, c'est pour remet propre tête pas. Gloire à Jésus. Parce que y a un peu de monde qui a écouté là, il y a un low self-esteem. Il a toujours gardé tête comme inférieur. Le Saint-Esprit n'a pas qu'à utiliser un monde lorsque vous avez une estime de soi qui bat. Mon Dieu va arriver pour arrogant. Mon Dieu va arriver pour fréquent. Mais mon Dieu va arriver pour qu'on qui est ce qu'on. Donc, lorsque vous avez une estime de soi qui bat, mon Dieu va pas utiliser. Et ça fait, mon Dieu te dit à Gédéon, va avec la force que tu as. Il fallait que mon Dieu te retire cet esprit, ce lot. Cette estime de soi qui te bat la cage Gédéon pour te animer le parc la force pour te continuer à avancer. Dans le niveau d'estime de soi que Gédéon a, bon Dieu va pas utiliser. Et ça que matin, soit vivre dans le découragement, dans le désespoir, ou à pas attendre que bon Dieu utilise, il va faire comme ça. C'est pour bon Dieu qui a ranimé. Ravivez-vous. Bon, la force qu'il faut, le courage qu'il faut, donne. Lorsque vous sentez que vous êtes capable, vous devez avancer ensemble avec vous. Venez mettre sous tête tout matin. Dans quel que soit endroit côté vous êtes levé, vous devez rabaisser en tant que personne. Pas quitter lien impacté. Pas quitter lien impacté. Dans quel que soit endroit côté vous êtes levé, vous êtes diminué en tant que personne. Pas qu'il est arrivé. Levez-moi en quel que soit côté vous. Dans quel que soit position côté vous. Faites déclaration ensemble avec moi. Il va la puissance du sang de Jésus ce matin. L'esprit d'amour. Vous pénétrez la vie. Moi, chassez l'esprit de haine. L'esprit de rancune. L'esprit de estime de soi bas. Mais rempli matin par l'amour de Dieu. Mais rempli matin par l'amour de Dieu. Mais rempli matin par l'amour de Dieu. Venez, au nom de Jésus-Christ, ça s'arrête. Le Saint-Esprit, lui-même. Jésus-Christ, lui-même. Le Père est même, au nom de Jésus-Christ. Gloire à Jésus-Christ. Et troisième, l'esprit que mon Dieu a remplacé pour chasser l'esprit de peur et de timidité, c'est l'esprit de sagesse. L'esprit de sagesse. Gloire à Jésus. Gloire à Jésus. L'esprit de sagesse, c'est pour gérer les affaires quotidiennes. Parce que la gestion de la vie se fait par la sagesse divine. Une fois, vous voulez gérer la vie par intellectualité. Et les choses que l'intellectualité n'est pas capable de repérer, ça prend une intervention divine. Et ça, comme matin, pour bon Dieu, qu'à continuer ensemble avec vous. Bon Dieu dit que ça qui forme l'esprit de sagesse dans vous. Pour qu'à discerner ça qui bien que ça qui mal. C'est-à-dire que là, vous décidez maintenant. Vous avez porté un mauvais coup. Là, vous pensez que c'est vous-même, vous prenez la tête. Vous perdez la bataille. Parce que mon Dieu, quand on dit ou qui ça que ça qui va arriver. Venez-moi sous tête matin. Dis pas la puissance du sang de Jésus qui ce matin. L'esprit de sagesse envahit la vie. Moi, décrété Kounia par la puissance du sang de Jésus-Christ. Le Saint-Esprit chassé toute forme d'intimidation spirituelle.

Le Saint-Esprit chasse maintenant toute forme d'incapacité spirituelle. Moi, décrété Kounia, l'esprit de sagesse, envahit la vie. Moi, prophétise sur la vie maintenant. Le Saint-Esprit gère la vie. La gloire de Dieu gère la vie. L'esprit de sagesse replie de la tête aux pieds. L'esprit de sagesse replie de la tête aux pieds. Au nom de Jésus-Christ, ça s'appelle. Au nom du sang versé à la croix. Gloire à Jésus. Levez mon bail, bon Dieu, gloire avec moi. Pendant que bon Dieu a chassé pour même tout l'esprit de confusion. L'esprit de confusion dehors. L'esprit de confusion dehors. L'esprit de confusion dehors. L'esprit de confusion dehors. Il y a un là qui est tellement confus. Des fois même numéro de téléphone, il est oublié. Même numéro de téléphone. Je ne oublie. Et bien, quand vous pour vous faire, qui ça ne pas faire? Maintenant, bon Dieu, bon la sagesse. Pour gérer toutes les circonstances qui viennent dans la présence. Parce que l'Esprit du Seigneur est sur toi. Levez mon bail, bon Dieu, gloire ensemble avec moi. Nous arrivons à faire une mission, maintenant. Mais nous avons une certitude, maintenant. Depuis ces tentatives spirituelles qui étaient faites. Vous n'êtes qu'à déranger ou dérouter ou débarrasser sur le vrai chemin, le ciel spirituel. Maintenant, nous sommes qui libre. Nous sommes qui libéré. Parce que dans la vie, vous n'avez pas besoin seulement de la guérison physique. Il y a des gens qui sont pas malades physiquement, mais qui sont handicapés. Il n'y a rien encore physique qui a fait mal. Il n'y a aucun problème physique. Mais ils ont handicapé mentalement. Ça veut dire, le diable a bloqué toute action. Ils vivent dans la confusion. L'heure est levée le matin, il va comme s'il joue, s'il fait noir. Parce qu'ils ont fermé le corps, ils ont jambes. 24 sur 24, il va qu'à sortir. Maintenant, quelle que soit la façon que le diable a te voulu, mettez-vous captif. Nous disons, il y a un anathème. Recevoir la délivrance. Levez-moi la liberté au nom de Jésus. Dis par la puissance du sang de Jésus qui se maintient. Le Saint-Esprit déclare-moi libre. Jésus déclare-moi libre. Et bien ça. Est-ce que vous êtes libre maintenant? Vous êtes soucié de ça, mon ami. Dis de ça, mon ami. Mais reconnaître que c'est bon Dieu qui prend bien pour le voir arriver à destination matin. L'esprit de confusion, dehors. L'esprit de problème mental, dehors. La folie, dehors. La distraction spirituelle, dehors. Pendant que c'est l'esprit qui a tombé sous Jodia. Tout système de maladie démoniaque. Tout système de maladie sataniques, diaboliques. Le Saint-Esprit chassé dehors. Gloire à Jésus. Levez mon bail, bon Dieu, gloire ensemble avec moi. Dis bon Dieu, merci. Parce que y a une joie surnaturelle qui tombe sous. Ça y a pas de penser que tu as privé à bon Dieu faire le givre. Ça y a ta bataille pour être privé dans la vie où la bon Dieu faire le givre. Il devra le temps que maintenant, que la vie vous passe dans un mauvais état, mon Dieu récupère. Et ça fait non seulement spirituellement, mon Dieu a redressé, mentalement, mon Dieu a redressé, mais mon Dieu a permis que je tiens. La vie vous change totalement. Corps, âme et esprit. A redescendre ça maintenant.

Le corps, bon Dieu, produit la guérison physique. L'âme, bon Dieu, mettez la disposition pour qu'à adorer, pour qu'à servir spirituellement. Bon Dieu, mettez que l'esprit attaché avec l'esprit par. Je dis à ça, vous êtes planifié pour te qu'à perdre sur la route. Bon Dieu, va qu'il est arrivé. Recevez la délivrance. Dis avec moi, liberté au nom de Jésus. Dis avec moi, liberté au nom de Jésus. Dis-moi, décrété matin. Le Saint-Esprit m'a la liberté totale. Dis ensemble avec moi. Dis-moi, prophétisez sur la vie. Le Saint-Esprit, libéré. Dis-moi, libéré au nom de Jésus. Dis-moi, libéré au nom de Jésus. Dis, quelle que soit attaque démoniaque, quelle que soit attaque maléfique, sodanique, il a essayé qu'un bébé dans la captivité. Le Saint-Esprit chassé dehors. Dis ce matin. Parce que toute âme forgée contre toi est sans effet. Toute langue qui prononçait contre toi-même matin. Bon Dieu, fait ça dévier matin. Toute planification qui est faite dans le monde surnaturel contre toi-même. Jésus chassé. Lève-moi, on a dit liberté. Levez-moi en l'air, dit liberté au nom de Jésus. D'ailleurs, levez-moi en l'air, on dédie froid matin. Pour qu'elle montre l'ennemi. Planification spirituelle qu'elle te fait. Pour dire qu'elle est dans la captivité. Mon Dieu, retire-le. Dieu, liberté. Liberté au nom de Jésus. Dit par le sang de Christ versé à la croix. Matin. Moi, recevoir liberté personnellement. Moi, recevoir liberté personnellement. Liberté au nom de Jésus. La Bible dit, si donc le Fils vous a affranchi, vous serez réellement libre. La Bible dit, là où est l'Esprit du Seigneur, là est la liberté. La Bible dit, vous connaîtrez la vérité et la vérité vous affranchira. Ça veut dire, tout système de fonctionnement, bon Dieu, son système de liberté. Dans quel que soit un doigt dans la vie, ou réaliser, ou remarquer, il y a un bagage qui m'a dit pas de Dieu. Parce que bon Dieu agit par la liberté. Je vais dire ça encore. Dans quel que soit un doigt dans la vie, ou réaliser, ou vivre, et il y a un bagage qui empêche d'avancer, il n'y a pas de Dieu. Bon Dieu, c'est zombie progrès. Bon Dieu, c'est zombie avancement. Tout sort fait le bon Dieu. Ou à recevoir la bénédiction divine. Alors, Mathieu, pour nous clôturer l'émission ensemble avec vous, pour rendre que la liberté ou parfaite, totale, complète, au nom de Jésus-Christ, ça s'arrête. Bapodo, quel que soit côté, vous avez un problème et que situation pas que résoudre. Quel est mental, quel est spirituel, quel est physique matin. Nous allons faire dernière proclamation ça. Pour nous proclamer la liberté totale, entière, complète de Jésus-Christ. Gloire à Jésus. Et au même spécifiquement, besoin de guérison physique. Mais demain, on peut se sentir malade là. Mais demain, on peut se sentir malade là. Pendant que l'Esprit, mon Dieu, a fait une intervention spéciale. Mais demain, on peut se sentir malade là. Lisa, Massé, on peut se sentir malade là. Pendant que la guérison, qui déjà germé dans André Dieu Emmanuel, a envahi dans le corps physique, au nom de Jésus-Christ, ça s'arrête. Massé. Non, prophétisez guérison matin. Massé. Maladie. Quel que soit côté logé, Kounia. Quel que soit intensité. Continuez, Massé. La droite de l'Éternel manifeste sa puissance. La droite de l'Éternel est élevée. Continuez, Massé.

0: Continuez à marcher, Mathieu. Continuez à marcher, marcher. Recevoir la guérison. Recevoir la guérison. Jésus a guéri. Marcher, marcher en bas cœur. Marcher dans l'estomac. Tout ça que tu as déposé en bas cœur, Mathieu. Le Saint-Esprit, retirez-le. Dehors. Tout ça que tu as déposé en bas cœur, Mathieu. Le Saint-Esprit, retirez-le. Dehors. Continuez à marcher. Bon Dieu a produit la guérison. Bon Dieu a produit la guérison. Guérison dans le corps physique, Kounia. Guérison dans le corps physique. Bon Dieu a nettoyé la trompe. Bon Dieu a fait lavage dans la trompe, Kounia. La retiré kiss dans ouvert. Bon Dieu a fond fibrom. Recevoir la guérison. Recevoir la guérison. Mon Dieu a nettoyé trop, Kounia. Mon Dieu a fond kiss dans l'ovaire. Mon Dieu a fond fibrom. Recevoir la guérison. Guérison au nom de Jésus. Guérison au nom de Jésus. Guérison au nom de Jésus. Guérison au nom de Jésus. Que mon Dieu bénisse matin. Que mon Dieu garde ou que mon Dieu protège ou. Que mon Dieu permette que grâce lui manifeste non et que la gloire lui couvre de la tête aux pieds. Que toute tentative maléfique qui t'a péché et qui est beau dans la captivité, révélé impuissant, incapable matin, que mon Dieu rejoigne dans la dimension qu'on peut espérer. Recevons la gloire, la bénédiction et la paix divine. Eh bien, c'est comme ça, nous terminons avec l'émission matin. Nous disons, bon Dieu, merci pour présence. Mais nous disons, bon Dieu, merci d'abord pour la présence du Saint-Esprit qui était manifestée de manière extraordinaire dans les ondes de Radio Emmanuel. Alors, matin, c'est un privilège, une joie, une bénédiction. Nous disons ensemble avec vous pour nous faire une émission ça. Eh bien, nous avons une grande chose qui nous a dit. Qui nous a dit, qu'un bel là, retiens avec la paix de Jésus-Christ. Retiens avec la paix, la joie, la bénédiction du ciel. Que la vie zoé pénètre entièrement. Que la gloire du Saint-Esprit traverse totalement. Que Jésus, que toute puissance ce matin, qu'a couvri au-delà de sa co-pensée et au-delà de sa co-coin. Merci beaucoup. Je dis avec la paix de Jésus-Christ, l'amour du Dieu le Père, la douce intime communion du Saint-Esprit. Vous étiez avec vous, Mathieu.
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1: Relève-moi, retire-moi dans poussière, fais-moi rêver.

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3: 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Je vais faire un peu de temps pour me prêcher ensemble avec vous. Je vais dire ça, le Saint-Esprit, maintenant l'Esprit, pour me communiquer ensemble avec vous. C'est dans Matthieu, chapitre 2, à partir du verset 1er. Et petit message que je vais prêcher avec vous aujourd'hui, c'est la réapparition divine. Bon Dieu, réparaît encore. Bon Dieu, réparait encore. Il dit, Jésus étant né à Bethléem, en Judée, au temps du roi Hérode. Voici des mages d'Orient arrivèrent à Jérusalem. On continue, s'il vous plaît. Et dirent, où est le roi des Juifs qui vient de naître? Car nous avons vu son étoile en Orient et nous sommes venus pour l'adorer. Le roi Hérode ayant appris cela, fut troublé et tout Jérusalem avec lui. Il assembla tous les principaux sacrificateurs et les scribes du peuple et il s'informa auprès d'eux où devait naître le Christ. Il lui dit, à Bethléem en Judée, car voici ce qui a été écrit par le prophète. Et toi, Bethléem, terre de Juda, tu n'es pas la moindre entre les principales villes de Juda, car de toi sortira un chef qui pétera Israël, mon peuple. Alors Hérode fit appeler en secret les mages et s'enquit soigneusement auprès d'eux depuis combien de temps l'étoile brillait. Puis il les envoya à Bethléem en disant, « Allez et prenez des informations exactes sur le petit enfant. Quand vous le retrouvez, faites-le-moi savoir, afin que j'aille aussi moi-même l'adorer. » Après avoir entendu le roi, ils partirent. Et voici l'étoile qu'il avait vue en Orient marchait devant eux jusqu'à ce qu'étant arrivée au-dessus du lieu où était le petit enfant, elle s'arrêta. Et quand ils aperçurent l'étoile, ils furent saisis d'une très grande joie. Ils entrèrent dans la maison, virent le petit enfant avec Marie, sa mère, se prosternèrent et l'adorèrent. Ils offrirent ensuite leur trésor et lui offrirent en présent de l'or, de l'encens et de la myrrhe. Merci beaucoup. Pour ça que je vais parler de la réapparition divine, c'est parce que Mage d'Orient, tu as un signe, tu as un bagage qui t'est indiqué pour aller chercher le coup de Jésus-Christ. Ce n'est pas un coup de tête qui t'est fait, ni un désir, ni un goût que vous avez gagné, tu as une indication. Étant aussi longtemps, pas servi mon Dieu, avec des indications précises de la part de Dieu, vous n'avez jamais de conviction. Si vous avez servi mon Dieu par émotion, parce que vous avez un prié, vous avez prié, parce que vous avez jeûné, vous avez jeûné, vous n'avez jamais de conviction. C'est pour servir mon Dieu par un signe, une parole, bon Dieu te dit. Parole, ça, c'est celui pour bâtir, c'est celui pour construire. Parce que ça, bon Dieu dit, c'est oui et amen. Les mages d'Orient, ils n'avaient aucune connaissance de ce que le Dieu d'Abraham, d'Isaac et de Jacob. Mais bon Dieu, pral établit des circonstances qui pral permettent qu'ils aient une connaissance de ce Dieu. Parce que les bon Dieu besoin de faire quelque chose ensemble avec vous. Même lorsque sans connaissance, bon Dieu gomba gon façon la fait quand même pour le joindre. Premier bagage que nous voyons dans le texte là, il dit Jésus étant né à Bethléem. Et voici des mages d'Orient arrivèrent à Jérusalem et dirent où est le roi des Juifs qui vient de naître, car nous avons vu son étoile en Orient et nous sommes venus pour l'adorer. Le verset 3 dit, le roi Hérode, ayant appris cela, fut troublé, et tout Jérusalem avec lui. Dans le verset 4, il dit, il assembla tous les principaux sacrificateurs et les scribes du peuple et dit, où devait naître le Christ? Mais bien aimé dans le Seigneur, Timo Sotexa, que je lis ensemble avec moi, il n'y a pas qu'une importance dans le déroulement de la vie de Jésus-Christ. Premièrement, la Bible explique que dans le verset 1, Jésus étant né à Bethléem, c'est une prophétie de Michée chapitre 5 dans le verset 1er qui dit Jésus-Christ pral né à Bethléem. Il dit, et voici des mages d'Orient. Il dit, il y a des mages d'Orient. Qui est-ce qui mage d'Orient? C'est des magiciens qui, à l'Orient, dans une zone qui est Mésopotamie, il dit, et voici des mages d'Orient arrivèrent à Jérusalem. Mais maintenant, qui j'en mage d'Orient fait connaître que Jésus-Christ naît? C'est des circonstances qui te permettent qu'il connaît. Parce que dans Nombre chapitre 24, dans le verset 17, lorsque Israël t'a marché dans le désert, il y a un qui est le Balaak qui te voulait maudire. Mais elle te voulait pour un prophète qui est le Balaam pour te maudire. Dans Nombre chapitre 24, il dit à chaque fois que Balaam voulait maudire Israël, ça va marcher. Parce que bon Dieu bénit Israël déjà. Mais dans le verset 11, bon Dieu prend ouvert bouche Balaam pour le parler. Il dit, je le vois. mais non maintenant. Je le contemple, mais non de près. Un astre sort de Jacob. Un sceptre s'élève d'Israël. Il pèsera les flancs de Moab. Et puis, dans le même verset 11, non, s'il vous plaît, quittez-le-moi. Il dit, il percera les flancs de Moab. Bon, Dieu ouvre la bouche, Balaam. Et il fait Balaam pour ton prophétie. Il dit, il y a un astre qui a sorti de Jacob. Qui Jacob? Jacob nous connaît, c'est lui-même qui a une naissance à tous Israël. Là, monsieur dit ça, lui dit son prophétie qu'elle portait pas en Israël. Mais prophétie ça qu'elle portait, lui pral tomber dans les oreilles de Mage d'Orient, qui pral connaît que pral gon manifestation dans étoile qui pral fait, lui pral sortir dans Jacob. Et chaque fois, les nègres ont étoile là, ils ont habitué lui étoile. Ils ont étoile là, ils ont dit ça, c'est prophétie, Balaam. Ça, c'est prophétie, Balaam. Ça veut dire, frère, il y a quelques bagailles qui ont fait dans la vie. Vous pensez son hasard, et pourtant là-dedans, bon Dieu a planifié. Il y a quelques événements qui sont dans la vie où avant on était converti. Ou pensez que c'est un hasard, là-dedans, bon Dieu a planifié. Dans bouche Balaam, qui est un prophète, bon Dieu. C'est là-dedans, les mages d'Orient pour entrer en connaissance, puis qu'à déplacer, sortir à servir bon Dieu. Et ça fait dans la relation avec bon Dieu, dans le service avec bon Dieu. Puis quand j'en prends, yon bagay bon Dieu dit à la légère. Ou capable de reconnaître l'importance de Kounia, mais arrivé en temps, va reconnaître l'importance. Les nègres, ouais, étoile la brille. Ils dit, mais astre, Balaam t'a parlé. Nègres déplacés, quitter pays, Mésopotamie, région Mésopotamie, ils ont marché. Bien aimé dans le Seigneur, les nègres ont marché. Il y a un peu de monde qui pense que c'est son journée de route. C'est des mois de route, oui. Parce que nègres sous chameau, ils ont marché. Nègres ont marché sous chameau. Premièrement, c'est pour t'avoir un nègre qui a eu une conviction. Il n'y a pas de monde qui a servi bon Dieu, mais il y a une conviction. Parce que mon qui a une conviction dans la fin, l'Elvin jeune bon Dieu, conviction ça a transposé aussi dans la relation avec bon Dieu. Mon qui a une conviction dans sa vie bon Dieu, parce que depuis que dans le monde, il y a une conviction dans sa haute affaire. Maintenant, il y a décidé pour marcher. Il a dit c'est pour nous joindre. Étoile ça. C'est pour nous joindre. Prophétie ça qui te dit. Mais vous décidez pour marcher. Mais ça que fait autant de dit dans l'histoire. Et que c'était les trois rois mages. Je vais le montrer à travers la Bible. Pour quelle raison il te dit c'est les trois rois mages. Alors, dans le Nouveau Testament, il n'y a pas dit c'est trois rois mages. Mais là, dans le psaume 72, dans le verset 10, qui sont psaumes messianiques. Pour quelle raison on va parler de trois rois mages? Il dit les rois de Tarsis et des îles paieront des tribus. Le roi de Tarsis, c'est le premier roi. Et le roi des îles, c'est le deuxième roi. Il dit paieront des tribus. Il dit les rois de Séba et de Saba offriront des présents. Séba et Saba, c'est la même chose. Et ça fait qu'on parle de trois rois. Le roi de Tarsis et des îles, c'est deux rois. Et les rois de Séba et de Saba, c'est un seul roi. Ils y offriront des présents. À qui est-ce? À Jésus-Christ. Et ça fait parler des trois rois mages. Mais nous ne pouvons pas rentrer dans ça parce que la Bible dit ces trois rois qui sont allés. La Bible dit des mages d'Orient. Mais la grande reconnaissance visuelle de étoiles là, mais n'est-ce pas qu'on qui sacré les qui côté bon Dieu a fait. Parce que la révélation de Dieu est progressive. Les bon Dieu a parlé avec vous. Gen bagay li pa di ou sur le champ. Mais au fur et à mesure qu'il a avancé avec vous, il a dit quelque chose. Des fois, nous faisons un rêve. À partir de rêve là, nous bâtissons toute une vie sous lui. Nous lisons un passage biblique. À partir de passage biblique là, nous bâtissons toute la vie sous lui. 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Bon Dieu a dit un bagay. Il y a l'autre bagaille qu'elle peut dire encore. Il seulement mettez sous chemin. L'autre machine nous dérape. Vitesse première, c'est pas lui-même qui a vitesse d'arrivée. Vitesse première signifie ou déraper. Mais vitesse d'arrivée, elle n'est pas première, non. 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Si bon Dieu bon rêve, écris-le. Si bon Dieu parle avec vous, écris-le. À chaque instant que vous marchez, c'est à chaque instant que bon Dieu aborde de nouvelles révélations, vous faites une concordance en saleté Dieu en 2019 avec saleté Dieu en 2020, vous sauté à une conclusion. Mais pas sauter sur conclusion comme ça. Et ça fait un pile monde dans l'évangile qui rate sa bon Dieu Dieu parce que vous sauté sur conclusion. N'est-ce pas une connaissance étroite là, Yoel? 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
3: 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Car nous avons vu son étoile en Orient et nous sommes venus pour l'adorer. Ils sont entrés à Jérusalem. Pas de monde dans Jérusalem qui connaît si le Messie d'Israël est né. 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Les messieurs sont entrés à Jérusalem. Dans le verset 3, il dit, le roi Hérode fut troublé et tout Jérusalem avec lui. Ça veut dire, ce n'est pas seulement Hérode qui était contre Jésus-Christ, mais c'est tout Jérusalem qui était contre Jésus-Christ. Il dit, le roi Hérode fut troublé et tout Jérusalem avec lui. Wow! Le Hérode tant de salles troublées. Parce que la paix du royauté a, il troublait. 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Ça y a pas voulu ça qu'a fait. 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Parce que y a troublé matin. Y a troublé en Haïti. 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Vous êtes troublé. 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Vous êtes troublé. Toute Jérusalem. Ce n'est pas Hérode seulement. Toute Jérusalem. Mais tant que tu as dit que 1000 tombent à ton côté, 10 000 à ta droite, tu ne seras pas atteint. Toute Jérusalem. Ça veut dire, si on dit toute Jérusalem, il y a un grand monde qui campe pour Jésus. Mais ce n'est pas grave. Il faut que ça t'a fait. Toute Jérusalem avec lui. La Bible dit, nous, il assembla les principaux sacrificateurs et les scribes du peuple et dit, où devait naître le Christ? N'est-ce que répondre à Bethléem en Judée? Car voici ce qui a été écrit par le prophète. Et trois Bethléem, terre de Juda, tu n'es pas la moindre entre les celles de Juda. De trois sortira un chef qui pétera Israël. Tu n'es pas la moindre. Et trois Bethléem, tu n'es pas la moindre entre les principales villes de Juda. Car de trois sortira un chef qui pétera Israël. 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

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Hérode dit, allez et prenez des informations exactes sur les petits enfants. Il n'a pas allé avec les magistrats. Il dit, allez et prenez des informations exactes des petits enfants. Quand vous l'aurez trouvé, faites-le moi savoir, afin que moi-même j'aille l'adorer. Il y a des gens qui veulent copier. Il y a des gens qui veulent faire des choses, qui veulent copier. Mais ils ne connaissent pas la révélation. Service l'évangile, ce n'est pas un copycat, non? C'est une révélation. 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Et bien ça. Et vous entendez, Maj Dorian, dans le verset 2, elle dit, nous sommes venus pour l'adorer. Dans le verset 2, il dit, où est le roi des Juifs qui vient de naître, car nous sommes venus pour l'adorer. Dans le verset 8, il dit, allez et prenez des informations exactes sur le petit enfant. Quand vous le retrouvez, faites-le moi savoir, afin que j'aille aussi moi-même l'adorer. Ah, frère, où est ma jeune, vous voulez jeûner tout? Où est même levé en l'air, vous voulez lever mon lait tout? 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Dans l'adoration de mon délivrance. Dans l'adoration de mon victoire. 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
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Et prenez des informations exactes sur le petit enfant. 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

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Et voici l'étoile qu'il avait vue en Orient marchait devant eux. Waouh! Quel petit message ne dit-nous? 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Et voici l'étoile qu'il avait vu en Orient, marchait devant eux, jusqu'à ce qu'il était arrivé au-dessus du lieu où était le petit enfant. 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

0: 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Je suis certain que le message que je prêche ce matin, c'est Saint-Esprit qui fait me prêcher. 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Je ne vais pas dire rien de moi-même. Saint-Esprit fait me prêcher. Dans le verset 11, il dit, ils entrèrent dans la maison, virent le petit enfant avec Marie et sa mère, se prosternèrent et l'adorèrent. Ils ouvrirent ensuite leur trésor et lui offrirent en présent de l'or, de l'encens et de la myrrhe. 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
2: 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Responsabilité est vraiment énorme. Et pendant 35 ans de ministère, et 28 ans de ministère en plein temps, dans diriger l'église, c'est pour la première fois, moi, pendant 3 semaines, que me demandait l'église, bon mon petit temps pour me reposer. 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Moi, j'ai assisté de 1993 jusqu'à sa mort le 26 décembre 2006. Et depuis, dans l'époque Pâques 2006, qui était un temps, investitué comme le pasteur titulaire du réseautage de la deuxième église baptiste de Port-au-Prince. Donc, sitôt qu'elle mourit, nous te prenons en charge l'église là, avec tout un collège de pasteurs, et de 2006 à nos jours, l'église là comptait plus qu'une trentaine d'églises à travers le pays en Haïti. 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Mais les batailles pour entrer, sans balle pour entrer. Donc, les pour faire que, c'est rester loin. C'est gros âmes qui a sonné. Donc, nous t'es jugé nécessaire. 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Et maintenant, nous voulons chita dans trois témoins. Matthieu, chapitre 1er, 21, 22, 23. Donc, ça fait trois versets. Nous chita là-dedans,
4: pour nous capables parler un peu de la naissance de Jésus-Christ. Titre que nous balayons, nous prenons exactement dans un verset qui dit Dieu avec nous. On nous lit tous trois versets. Matthieu chapitre 1er, verset 21, 22 et 23. Verset 21, mais ça le dit, elle enfantera un fils. Et tu lui donneras le nom de Jésus. C'est lui qui sauvera son peuple de ses péchés. Verset 22 dit, tout cela arriva afin que s'accomplit ce que le Seigneur avait annoncé par le prophète. Verset 23. Voici, la Vierge sera enceinte. Elle enfantera un fils et on lui donnera le nom d'Emmanuel, ce qui signifie Dieu avec nous. Dieu avec nous, c'est sujet de méditation pour matin. God with us. Dios con nosotros. Ça, c'est différentes langues. Bon Dieu, avec nous, c'est gros bagaille. Donc, nous voulons introduire message là par un message, mais qu'on a brièvement bah au salidine en introduction. Hein? Et puis, faut que nous identifier qui est ce bon Dieu y est, qui est Jésus-Christ y est, comment et pour qui ça l'été vient prendre naissance, et finalement, qui est ce monde qui était autour de cette naissance? En oubliez, bon Dieu. Seigneur, sans vous, nous pas qu'à faire rien. Et nous camper là, dans nos petits tout, Jésus-Christ de Nazareth, pour nous parler de vous. Nous demandons grâce, présence Saint-Esprit, pour bénir nous, guider nous, et faire nous trouver nourriture pour nous, non, au nom de Jésus. Amen. Dieu avec nous. 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Ça, c'est grec là. 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Dans Matthieu, chapitre 1er, verset 21, Bible a clairement dit ça. Bon Dieu avec nous. Dans Romains 8, verset 31, nous lit, bon Dieu pour nous. Ouais. Dans Matthieu, chapitre 1er, 23, lit avec nous. Dans Romains 8, verset 31, lit pour nous. Si Dieu est pour nous, qui sera contre nous? 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Il dit, ça qui n'en nous, hein, plus fort que ça qui n'en monde, là. 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Dans 2 Corinthiens 4, verset 15, il a affirmé, 4, verset 4, il a affirmé très clairement que Satan est le Dieu de ce siècle. Que on moun vlel, qu'on pas vlel, c'est ça, la Bible a déclaré. Et c'est ça, lui. Satan est le gouverneur de ce monde. Il est le Dieu de ce monde. Mais, comment se fait-il que c'est ça, lui? En fait, c'est ça, bon Dieu, t'es créé à Adam Boulier. Mais Adam, par trahison, il vend le mandat, bon Dieu, t'es balayé à Satan. Et depuis lors, Satan est le gouverneur
5: de ce siècle. Cependant, dans 1 Jean chapitre 5, verset 18 jusqu'au verset 21, il y a une exception qui fait. Satan dirige le monde entier, sauf les chrétiens. Il va diriger moi-même. Et sous chrétien, il va diriger non plus. C'est nous qui dirigeons. Et seul ça qu'a fait contre nous, c'est sa faiblesse nous permettre d'y faire. Non, hein? Qui est-ce, mon Dieu, y est? Jean 4, verset 24 dit, Dieu est esprit. Il faut que ceux qui l'adorent, l'adorent en esprit et en vérité. Bon Dieu, c'est esprit. Bon Dieu, c'est Saint-Esprit. Il n'a pas adoré, il faut nous adorer en esprit et en vérité. Là, nous résumer dans Genèse chapitre 1 et chapitre 2, nous conclut avec le psaume 24, Dieu est le créateur et le dominateur de tout l'univers. Tite ça, Satan pas capoté. Dieu est le créateur et le dominateur de tout. 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La terre et tout ce qu'elle renferme appartiennent à l'Éternel, notre Dieu. 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Il n'a pas fonti aborder ça légèrement, on va pas faire une étude élargie sur lui, parce que grand pile confusion actuellement autour du 24-25 décembre. 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Noël pas signifie 1er janvier ni 6 janvier. Noël signifie naissance. Et pour moi, la naissance de Jésus a toute sa valeur. Et j'ai besoin de temps pour me réfléchir sur l'essence ça. Mais qui est-ce mon Dieu lui-même? Moi, assez souvent qu'on a baillé des conférences dans des églises et parfois on m'a dit bon parler sur la foi. 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
1: 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Dans 2 Rois, chapitre 5, sorti dans verset 1er, arrivé dans verset 19. C'est une longue lecture, mais m'obligé à faire la lecture là quand même. Si là nous voyons c'est Naaman le Syrien guéri de la lèpre. Naaman, chef de l'armée du roi de Syrie, jouissait de la valeur, de la faveur de son maître et d'une grande considération, car c'était par lui que l'Éternel avait délivré les Syriens. Mais cet homme fort et vaillant était lépreux. Or, les Syriens étaient sortis par troupes et ils avaient emmené captive une petite fille du pays d'Israël qui était au service de la femme de Naaman. Et elle dit à sa maîtresse, « Oh, si mon Seigneur était auprès du prophète qui est à Samarie, le prophète le guérirait de sa lèpre. » Naaman alla dire à son maître, « La jeune fille du pays d'Israël a parlé de telle et telle manière. » Et le roi de Syrie dit, « Va, rends-toi à Samarie. » Et j'enverrai une lettre au roi d'Israël. Il partit, prenant avec lui 10 talents d'argent, 6 000 sicles d'or et 10 vêtements de rechange. Il porta au roi d'Israël la lettre où il était dit, « Maintenant, quand cette lettre te sera parvenue, tu sauras que je t'envoie Naaman, mon serviteur, afin que tu le guérisses de sa lèpre. » Après avoir lu la lettre, le roi d'Israël déchira ses vêtements et dit, « Suis-je un Dieu pour faire mourir et pour faire vivre, qu'il s'adresse à moi afin que je guérisse un homme de sa lèpre? Sachez donc et comprenez qu'il cherche une occasion de dispute avec moi. » Lorsque Élisée, homme de Dieu, apprit que le roi d'Israël avait déchiré ses vêtements, il envoya dire au roi, « Pourquoi as-tu déchiré tes vêtements? Laisse-le venir à moi, et il saura qu'il y a un prophète en Israël. » Naaman vint avec ses chevaux et son char, et il s'arrêta à la porte de la maison d'Élisée. Élisée lui fit dire par un messager, « Va et lave-toi 7 fois dans le Jourdain. Ta chair redeviendra saine et tu seras pur. » Naaman fut irrité et il s'en alla en disant, « Voici, je me disais, il sortira vers moi, il se présentera lui-même, il invoquera le nom de l'Éternel, son Dieu, il agitera sa main sur la place et guérira le lépreux. Les fleuves de Damas, l'Abana et le Parpor, ne valent-ils pas mieux que toutes les eaux d'Israël? Ne pourrais-je pas m'y laver et devenir pur? » Et il s'en retournait et partait avec fureur. Mais ses serviteurs s'approchèrent pour lui parler et ils dirent, « Mon père, si le prophète t'eût demandé quelque chose de difficile, ne l'aurais-tu pas fait? Combien plus dois-tu faire ce qu'il t'a dit? Lave-toi et tu seras pur. » Il descendit alors et se plongea 7 fois dans le Jourdain, selon la parole de l'homme de Dieu, et sa chair redevint comme la chair d'un jeune enfant, et il fut pur. Naaman retourna vers l'homme de Dieu avec toute sa suite. Lorsqu'il fut arrivé, il se présenta devant lui et dit, « Voici, je reconnais qu'il n'y a point de Dieu sur toute la terre, si ce n'est en Israël. Et maintenant, « accepte, je te prie, un présent de la part de ton serviteur. » Élisée répondit, « L'Éternel dont je suis le serviteur est vivant. Je n'accepterai pas. » Naaman le pressa d'accepter, mais il refusa. Alors Naaman dit, « Puisque tu refuses, permets que l'on donne de la terre à ton serviteur, une charge de 2 mulets, car ton serviteur ne veut plus offrir à d'autres dieux ni holocauste, ni sacrifice, il n'offrira qu'à l'Éternel. Voici, toutefois, ce que je prie l'Éternel de pardonner à ton serviteur. Quand mon maître entre dans la maison de Rimmon pour s'y prosterner et qu'il s'appuie sur sa main, sur ma main, je me prosterne aussi dans la maison de Rimmon. Veuille l'Éternel pardonner à ton serviteur lorsque je me prosternerai dans la maison de Rimmon. » Élisée lui dit, « Va en paix. » Non. Notre Dieu est encore, jamais son amour ne s'endort.

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les chefs du peuple, les anciens et les scribes s'assemblèrent à Jérusalem avec Anne, le souverain sacrificateur, Caïphe, Jean, Alexandre et tous ceux qui étaient de la race des principaux sacrificateurs. Ils firent placer au milieu d'eux Pierre et Jean et leur demandèrent « Par quel pouvoir et au nom de qui avez-vous fait cela ?» Alors Pierre, rempli du Saint-Esprit, leur dit « Chefs du peuple et anciens d'Israël, puisque nous sommes interrogés aujourd'hui sur un bienfait accordé à un homme malade, afin que nous disions comment il a été guéri, sachez-le tous et que tout le peuple d'Israël le sache. C'est par le nom de Jésus-Christ de Nazareth que vous avez crucifié et que Dieu a ressuscité des morts. C'est par lui que cet homme se présente en pleine santé devant vous. Jésus est la pierre angulaire, est la pierre rejetée par vous qui bâtissez et qui est devenue la principale de l'angle. Il y a deux saluts en aucun autre cas, car il y a sous le ciel aucun autre nom qui a été donné parmi les hommes par lequel nous devions être sauvés. Lorsqu'ils virent l'assurance de Pierre et de Jean, ils furent étonnés, sachant que c'est des hommes du peuple sans instruction, et ils les reconnurent pour avoir été avec Jésus. Mais comme ils voyaient là près de l'homme qui avait été guéri, ils n'avaient rien à répliquer. Ils leur donnèrent de sortir du Sanhédrin, et ils délibérèrent entre eux, disant, « Que ferons-nous à cet homme, car il est manifeste par tous les habitants de Jérusalem, qu'un miracle signalé a été accompli par eux, et nous ne pouvons pas le nier. Mais afin que la chose ne se répande pas davantage parmi les peuples, défendons-leur avec menace de parler désormais à qui que ce soit en ce nom-là. » Et les ayant appelés, ils les défendirent absolument de parler et d'enseigner au nom de Jésus. Pierre et Jean leur répondirent, « Jugez sur les justes devant Dieu de vous obéir plutôt qu'à Dieu, car nous ne pouvons pas ne pas parler de ce que nous avons vu et entendu. » Ils leur firent de nouvelles menaces et les relâchèrent, ne sachant comment les punir à cause du peuple, parce que tous glorifiaient Dieu de ce qui était arrivé. Car l'homme qui avait été l'objet de cette guérison miraculeuse était âgé de plus de 40 ans. Après avoir été relâché, il allait vers les leurs et racontèrent tout ce que les principaux sacrificateurs et les anciens leur avaient dit. Et lorsqu'ils l'eurent entendu, ils élevèrent à Dieu la voix tous ensemble et dirent, « Seigneur, toi qui as fait le ciel et la terre et tout ce qui se trouve, c'est par toi qui a dit par le Saint-Esprit, par la bouche de notre Père, ton serviteur David, pourquoi ce tumulte parmi les nations et ces vaines pensées parmi les peuples? Les rois de la terre se sont soulevés et les princes se sont ligués contre le Seigneur et contre son oint. En effet, contre ton saint serviteur Jésus que tu as oint, Hérode et Ponce Pilate se sont ligués dans cette ville avec les nations et avec les peuples d'Israël pour faire tout ce que ta main et ton conseil avaient arrêté d'avance. Et maintenant, Seigneur, vois leurs menaces et donne à tes serviteurs d'annoncer la parole avec une pleine assurance, en étendant ta main pour qu'ils se fassent des guérisons, des miracles et des prodiges par le nom de ton saint serviteur Jésus. Quand ils eurent prié, le lieu où ils étaient assemblés trembla, et ils furent tous remplis du Saint-Esprit, et ils annonçaient la parole de Dieu avec assurance. 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Il y a quelques territoires aujourd'hui qui doivent ébranler. Il y a quelques ennemi qui doit secouer matin parce que le Saint-Esprit que l'on a, il prend l'esprit de défaite, il prend l'esprit d'impuissance, d'incapacité, sans l'esprit de pouvoir.

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Et donne à ton serviteur de prêcher l'évangile avec assurance. L'on va étendre main en étendant ta main pour qu'il se fasse des guérisons, des miracles et des prodiges par le nom de ton serviteur Jésus. 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

bien content pour me danser ensemble avec vous dans prière ça que nous te fait ensemble aujourd'hui. Que le Seigneur vous bénisse, que le Seigneur vous garde. Restez branchés sur Radio Emmanuel et vous apprenez qui j'en a béni. Merci beaucoup. Que le Seigneur vous bénisse.

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